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1: Très très bon réveil avec le Plein Air Café. Ça y est, c'est parti pour ce jeudi 24 septembre. Plein Air Café qui ouvre ses portes avec Lily Allen dans un instant, avec Lewis Capaldi aussi. Ce sera Almost et ce sera après les infos. Il est 5h, bon réveil.
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3: Bonjour à tous. C'est l'événement politique majeur de ce jeudi. Emmanuel Macron se pliera à une interview spéciale retransmise au JT de 20h de TF1. Parmi les thèmes attendus, la baisse du pouvoir d'achat, le gel des pensions de retraite et la hausse des prix des carburants. La flambée des prix du pétrole qui a lancé le tout premier débat de la primaire de la gauche ce mercredi soir sur LCI. Emmanuel Morel a proposé de plafonner la marge des raffineurs. Quant à Raphaël Glucksmann, il souhaite le triplement du chèque énergie. De son côté, Ségolène Royal veut mettre le prix de l'essence à 1,70€ jusqu'à Noël. Jérôme Guedj prône pour le plafonnement des marges des raffineurs et Olivier Faure pour des aides ciblées. Le gouvernement qui a donc dévoilé mardi soir des aides pour les Français très impactés par la flambée des prix des carburants. Il a également choisi de prolonger jusqu'au 31 décembre les aides pour les pêcheurs, les agriculteurs et le BTP, mais pas pour le transport routier. Cette décision suscite la colère du secteur qui menace désormais de se mobiliser la semaine prochaine. C'est un événement qui crée un véritable engouement en France. Le pape Léon XIV est attendu à partir de vendredi. Au total, 14 000 policiers, gendarmes et militaires de l'opération Sentinelle seront mobilisés au premier jour de sa visite à Paris. Le ministre de l'Intérieur a assuré sur France 2 qu'il n'y avait pas de menace caractérisée. Les espoirs d'une trêve s'amenuisent. La Russie ne va pas faire de pause dans sa guerre avec l'Ukraine. C'est ce qu'a réaffirmé ce mercredi soir le chef de la diplomatie russe devant les membres du Conseil de sécurité de l'ONU. La veille, le président ukrainien s'était dit prêt à un moratoire sur les frappes contre les sites énergétiques, si Moscou faisait de même. Et puis Playmobil organise une vente aux enchères à l'hôtel Drouot à Paris samedi, des lots inédits issus de ses archives, notamment des figurines géantes, des pièces qui n'ont jamais été commercialisées. Les bénéfices seront reversés à l'association C'est que du bonheur qui vient en aide aux enfants hospitalisés. Bon début de journée à tous, à notre écoute.
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0: Music sounds better with you, Stardust sur plein air.
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0: C'est le coup d'envoi d'une nouvelle journée et ça se passe à vos côtés entre 5h et 9h comme tous les matins dans le plein air café. Bonjour à tous, bonjour Charlotte.
3: Bonjour Sylvain, bonjour à tous.
0: Ah ouais, ça fait plaisir de vous retrouver, ça fait plaisir de commencer la journée avec vous. Ça fait plaisir de se dire que en 4 heures là Charlotte, on va passer un moment sans prise de tête.
3: Ouais, c'est clair.
0: Un moment, déjà parce que pas de prise de tête entre nous, hein, c'est convivialité.
3: Ah bah oui,
0: c'est bonheur,
3: mieux quand même.
0: C'est joie, c'est... Bon, après on se charrie, hein. Que nous commençons à nous connaître aussi un petit peu.
3: C'est vrai.
0: On se charrie à l'antenne, on se charrie hors antenne.
3: Tout le temps. Ça n'arrête pas en fait.
0: Mais après, on sait surtout qu'on va passer un bon moment avec vous parce qu'il y a tous nos rendez-vous pour apprendre des choses. Il y a aussi de beaux cadeaux, Nintendo Switch en particulier. Et il y a les meilleurs tubes pour vous aider à commencer cette journée. Justement, dans un instant, ce sera Temper City avec Self Aware. Nous sommes le jeudi 24 septembre 2026. Quel est le prénom qu'on peut fêter aujourd'hui, Charlotte ?
3: Bonne fête, Anatole !
0: Bonne fête à tous les Anatoles. C'est aussi la journée mondiale du migrant et du réfugié ou encore la journée mondiale contre les brevets logiciels. Je peux vous dire un truc, c'est que côté anniversaire, ça va aller très vite. On fait ça dans un instant parce que pour l'heure, on va remonter un petit peu le temps. Il y a 26 ans, jour pour jour, c'était le 24 septembre 2000.
3: Oui, la durée du mandat présidentiel passait de 7 à 5 ans en France.
4: Je vous avais appelé à faire ce choix. Vous avez répondu oui.
0: 24 septembre 1991.
3: Oui, avec la sortie du deuxième album de Nirvana qui s'appelait Nevermind.
0: Et puis le 24 septembre 2004 cette fois-ci.
3: Richard Virenque qui était cette fois vainqueur du maillot de meilleur grimpeur du Tour de France qui mettait fin à sa carrière cycliste.
0: Les anniversaires du jour, on va commencer par...
3: Il y a Higelin qui a 36 ans aujourd'hui et puis c'est l'anniversaire de Pierre Cosso.
0: Eh oui, le petit ami de Sophie Marceau dans la boum.
3: Exactement, c'est bien lui. Il fête aujourd'hui ses 65 ans.
0: Et puis ces derniers jours, on a aussi reçu un message d'anniversaire pour l'un de nos auditeurs qui s'appelle Johan et qui fête ses 43 ans aujourd'hui. Bon anniversaire Johan. Dans un instant, ce sera l'info dans la région. Ce sera la roue des quiz qui va tourner. Tiens-toi prêt, Charlotte. C'est moi qui ai préparé les petits questionnaires.
3: Très bien.
0: Et ce sera à toi de répondre à mes questions. On se fait ça tout à l'heure.
3: Allez.
0: Le temps d'écouter Katsai et Temper City. Voici Self Aware sur plein air.

0: très bon réveil avec plein air.
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0: On est content de vous accompagner avec les meilleurs tubes sur plein air, avec l'info dans la région dans un instant et avec chaque matin notre roue des quiz. Et ce sera un quiz sur les kilos de stars.
2: D'accord.
0: On va parler de personnalités qui ont pris du poids ou perdu du poids. Souvent, c'est pour jouer dans des films, d'accord?
2: Ok, très bien.
0: À toi de voir comment tu vas t'en sortir. 5 questions, il te faut 3 bonnes réponses. Et on va commencer par le film Syriana, film dans lequel joue George Clooney. Pour ce film, est-ce qu'il a été obligé de prendre du poids ou de perdre du poids?
2: Syriana, il en a pris, je crois.
0: Effectivement, il a pris 16 kilos pour la petite histoire. Ouais. Premier point marqué, bravo. On va parler de Charlize Theron. Est-ce que elle, dans le film Monster, elle a été obligée de prendre ou de perdre du poids?
2: Monster, perdre.
0: De perdre du poids?
2: Oui.
0: Elle a pris du poids.
2: Ça t'a fait hésiter, ce que je te disais.
0: Ça m'a fait hésiter, effectivement. Oui, elle a pris du poids. 14 kilos pour la petite histoire.
2: Ah ouais, d'accord.
0: On parle de Taylor Lautner dans la saga Twilight. C'est lui qui joue le rôle de Jacob. Cette saga, il a été obligé de prendre ou de perdre du poids.
2: Il a pris du muscle, il a pris du poids donc.
0: Effectivement, bonne réponse. 13 kilos de muscle là pour le coup.
2: Oui.
0: Charlotte, 2 points marqués, une mauvaise réponse. Voici la 4e question. Matt Damon de son côté, dans le film The Informant, est-ce qu'il a pris 14 kilos ou 24 kilos?
2: Ça faisait beaucoup dans tous les cas. 20 quelque chose là.
0: 24?
2: Ouais.
0: Non, il avait pris 14 kilos.
2: Ouais.
0: Deux bonnes, deux mauvaises réponses. C'est maintenant que tout va se jouer sur la dernière question. Et ça concerne Robert De Niro dans le film Raging Bull. Il a pris du poids, Robert De Niro.
2: Mais
0: je
2: combien?
0: Le dis clairement. Mais oui, est-ce que c'était plus ou moins de 15 kilos?
2: Plus.
0: C'est une bonne réponse.
2: C'est passé quoi.
0: Tu t'en sors bien, il avait pris 27 kilos Robert De Niro.
2: Ah oui quand même.
0: Dans nos prochaines minutes, Angèle, une seule vie et tout de suite l'info dans la région.
3: Bonjour à tous, la piste accidentelle est privilégiée après la découverte du corps sans vie d'un octogénaire hier matin au bord du Doubs. L'homme était porté disparu depuis mardi soir à Chalaise. D'importants moyens de recherche avaient été mobilisés après l'alerte donnée par sa famille. L'intersyndicale de la fonction publique appelle les agents à se mobiliser mardi prochain, 29 septembre, pour réclamer des mesures urgentes pour le pouvoir d'achat. Les organisations syndicales jugent les récentes annonces du gouvernement insuffisantes. Elles exigent notamment une revalorisation générale du point d'indice des fonctionnaires, son indexation sur l'inflation et la refonte des grilles pour sortir du SMIC. Dans le Doubs, un rassemblement aura lieu mardi prochain à 13h30, place de la Révolution à Besançon. Une bonne nouvelle pour l'économie régionale, Alstom vient de signer un contrat d'environ 100 millions d'euros avec la société allemande Nordrhein. Le marché concerne la fourniture d'une centaine de motrices hybrides capables de circuler à 120 km par heure. L'ingénierie ainsi que le montage de ces véhicules seront entièrement réalisés dans une usine à Belfort. Les premiers modèles doivent être acheminés outre-Rhin à l'horizon de la fin 2029 en intégrant les opérations ultérieures et l'entretien en 2 décennies. Le montant global dépasserait 600 millions d'euros supplémentaires. Pour l'instant, la direction n'a pas communiqué sur les retombées en termes d'embauche ou de planning de production locale. Les lignes T1 et T2 du tramway à Besançon vont évoluer à partir du 28 novembre pour répondre à une fréquentation dépassant 35 000 voyages par jour en période scolaire. On y reviendra plus en détail dans l'édition de 7h30 sur plein air. La météo pour terminer avec un ciel de plus en plus chargé dans le Doubs ce jeudi. On aura quand même quelques belles éclaircies avec un mercure qui atteindra 24 degrés pour les maxis sur le Grand Besançon.
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0: incontournable, Lionel Richie pour les meilleurs tubes.
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0: Votre journée démarre, de votre côté, c'est là, les yeux encore un peu fermés. Vous dites...
3: c'est dur. Oh là là, c'est dur.
0: Ce soir, je me couche à 18h, ce genre de choses. 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
3: Parce qu'elle, elle est... 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
0: Bonne chance à tous, vous vous inscrivez à tout moment de la journée. Pendant que vous faites ça, bah nous on va avancer tranquillement dans ce réveil avec l'horoscope de Natacha dans les prochaines minutes, avec aussi ce qu'il y aura ce soir à la télévision et notamment le téléfilm avec Matt Pokora. C'est ce soir, Oradour, que c'est diffusé sur TF1. Pour l'instant, voici Super High avec

0: Bélier. Mars, planète de l'énergie et de l'action, vous insuffle dynamisme et tonus à profusion. Taureau, rassurez-vous, on ne peut pas être au top de la forme tous les jours. Gémeaux, soyez plus discret. Tournez 7 fois votre langue dans votre bouche avant de vous exprimer. Cancer, vous puisez dans vos ressources pour terminer ce que vous aviez occulté par manque de temps. Lion, délégué sans hésiter, vous ne pouvez pas être au four et au moulin. Vierge, si vous avez des contacts avec l'étranger, c'est le moment idéal de relancer vos interlocuteurs. Balance, vous marquerez des points en vous mettant en avant et en défendant vos idées. Scorpion, si vous avez des interrogations, demandez conseil à des personnes plus expérimentées que vous. Sagittaire, vous retrouvez votre allant et la motivation nécessaire pour progresser sur le plan professionnel. Capricorne, vous mettez les bouchées doubles pour avancer à grands pas dans votre secteur professionnel. Verseau, vous voulez progresser dans votre sphère d'activité et surtout obtenir une marge de manœuvre plus importante. Poisson, vos prises de contact sont facilitées en ce moment, alors profitez-en pour multiplier les rendez-vous.
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0: Liane Rimes en plein air.
1: Madame, mademoiselle, monsieur.
2: Bonsoir à tous.
0: Et qu'est-ce qu'on va regarder ce soir à la télévision? Eh ben, j'ai la réponse et Charlotte là
3: bien.
0: Aussi. La semaine dernière, c'était le final de la série Le Mystère de la Chambre Jaune avec 2 838 000 téléspectateurs en tête des audiences pour TF1. Mais ce soir, ils misent sur qui? Ils misent sur M Pokora, bien sûr, avec le téléfilm Oradour qui sera à découvrir ce soir en prime à partir de 21h10.
3: Tu sais que déjà l'histoire m'intéresse. Alors en plus, avec M Pokora, il y a des chances que je regarde quand même.
0: Eh ben, rendez-vous ce soir sur TF1. Sur France 2, on aura quoi?
3: L'heure de vérité pour ce soir.
0: Sur France 3, ce sera Meurtre à Tahiti.
4: On est où ici?
5: C'est un lieu de culte de l'ancienne religion Nil.
4: Et on y faisait quoi dans ces lieux de culte?
5: Des sacrifices humains.
4: On avait 4 heures pour retrouver le meurtrier.
5: On a gravé sur sa peau ce dessin. On dirait Oro. C'est le dieu de la guerre dans l'ancienne religion.
0: C'est une série française, bien sûr.
3: C'est gay, hein.
0: C'est sur France 3 ce soir. Sur Canal+, une série télé qui s'appelle Ceci n'est pas un crime. Sur M6.
3: On aura La chute du président, c'est un film pour ce soir.
6: Le président a été victime d'une tentative d'assassinat.
7: Mike Banning, vous êtes accusé d'avoir voulu abattre le président des États-Unis.
6: L'ange gardien du président a été arrêté.
8: Vous ne voyez pas qu'on a voulu me piéger?
0: Dans le casting, Jada Pinkett Smith, Morgan Freeman, Gerard Butler. C'est donc à retrouver ce soir sur M6 en prime. Rendez-vous sur W9 avec Y'a que la vérité qui compte, sur TMC.
3: On aura Taxi 4 pour ce soir.
0: Sur TFX, le dentiste bouché aux 300 victimes.
3: Toi qui aimes pas trop déjà aller chez le dentiste, ça va pas t'encourager ça.
0: Ah ouais, je vais pas regarder ça, c'est sûr, sinon je ne dors pas de la nuit. On termine avec qu'est-ce qu'il y aura sur Gulli.
3: C'est quoi ce papy pour ce soir?
0: Avec Chantal Latsou, Julie Gayet, Julie Depardieu ou encore Patrick Chenet. Dans un instant, c'est l'info qui arrive et UGM.

0: Merci de commencer votre journée avec le plein air café. Dans un instant, notre éphéméride. On aura aussi Coldplay, Ayra Starr avec Good Feelings. On va voir Somber aussi avec My Body Isn't Ready. Ce sera pour démarrer cette nouvelle heure après l'actu. Bon réveil à tous, il est 6h.
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2: Bonjour à tous. Les transporteurs routiers en colère face à la hausse des prix des carburants. Ils envisagent de potentielles actions de mobilisation la semaine prochaine. Les représentants de la profession dénoncent une situation intolérable alors qu'ils restent exclus de l'aide aux grands rouleurs. Un choix du gouvernement qui pénalise selon eux directement les TPE et PME du secteur ainsi que leurs salariés. La crise du carburant qui était au cœur du premier débat de la primaire de la gauche. Olivier Faure, Jérôme Guedj, Raphaël Glucksmann, Emmanuel Morel et Ségolène Royal ont répondu aux questions de plusieurs Français hier soir sur LCI. Emmanuel Morel et Jérôme Guedj proposent de plafonner la marge des raffineurs. Raphaël Glucksmann veut tripler le chèque énergie. De son côté, Ségolène Royal souhaite plafonner le prix de l'essence à 1,70€ jusqu'à Noël. Olivier Faure plaide lui pour des aides ciblées. Et en parallèle, Philippe Brun ne pourra pas participer à la primaire. La Cour d'appel de Paris a rejeté hier sa demande de réintégration. Les juges ont confirmé l'existence d'un signalement d'une plaignante auprès d'un membre de la direction nationale du PS. Dans le reste de l'actualité, les réquisitions sont tombées au procès de l'assassinat de Federico Martín Aramburu. L'avocat général a réclamé 27 ans de réclusion pour Loïc Le Priol, accusé d'avoir tiré à 6 reprises, et 20 ans de prison à l'encontre de Romain Bouvier, jugé pour tentative d'assassinat. Le verdict est attendu demain. Il n'y a pas de menace autour de la venue du pape. Le ministre de l'Intérieur, Laurent Nunez, est voulu rassurant hier soir sur France 2. Il a rappelé l'important dispositif de sécurité entourant la venue du pape Léon XIV en France à partir de demain. Au total, 14 000 policiers, gendarmes et militaires de l'opération Sentinelle seront mobilisés. Un Volodymyr Zelensky offensif à l'ONU. Le président ukrainien s'est exprimé hier à la tribune de l'Assemblée générale des Nations unies. Il a notamment critiqué Vladimir Poutine, fustigeant sa folie meurtrière. Et puis en foot féminin, Lyon s'est largement imposé sur le Servette de Genève pour la première journée de la Ligue des Champions, 8-0. Le Paris FC s'est incliné contre le FC Barcelone, 5-2. Excellent début de journée à tous.
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0: C'est comme ça qu'on démarre notre journée. On va maintenant retrouver notre éphéméride. Nous sommes le jeudi 24 septembre. Bonne fête à qui ?
1: Bonne fête aujourd'hui au Anatole.
0: Allez, bonne fête à vous. C'est la journée mondiale contre les brevets logiciels et la journée mondiale du migrant et du réfugié. Les faits marquants d'un 24 septembre. On va partir faire un petit tour en 1991 tout d'abord.
1: Avec la durée du mandat présidentiel.
0: Non, 1991.
1: Pardon. La sortie du deuxième album de Nirvana qui s'appelait Nevermind.
0: Le 24 septembre 2000 cette fois-ci, la tête est bon.
1: Oui, avec la durée du mandat présidentiel qui passait de 7 à 5 ans en France.
0: Avec cette déclaration de Jacques Chirac.
2: Je vous avais appelé à faire ce choix, vous avez répondu oui.
0: C'était il y a 26 ans jour pour jour. 24 septembre 2004 enfin.
1: Oui, avec Richard Virenque qui était cette fois vainqueur du meilleur grimpeur du Tour de France qui mettait fin à sa carrière cycliste.
0: Richard Virenque évidemment, à l'insu de mon plein gré.
1: Ouais, c'est lui.
0: Ça va le suivre tout le temps.
1: C'est clair.
0: Pour les anniversaires, ça va être très rapide, il y a deux personnalités à fêter.
1: Izia Higelin qui a 36 ans et puis Pierre Cosso.
0: La boum, c'est lui Pierre Cosso.
1: Oui, il fête aujourd'hui ses 65 ans.
0: On embrasse également Johan, 43 ans aujourd'hui. Et dans un instant, ce sera pour vous une info insolite. On partira aux États-Unis. On va aussi écouter les frères De La Vega ou encore Alok et Jennifer Lopez avec Everything's Fine dans quelques secondes. 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

0: bon réveil avec Plein Air. Et on va maintenant parler d'infos insolites. Et plus précisément de notre info illuminée du jour. Charlotte, tu nous emmènes aux États-Unis.
1: Ouais, on va voyager un petit peu avec un homme qui, eh bien, allait pour cambrioler une maison, d'accord ? Mm-hmm. Alors, il est rentré avec l'aide d'une échelle à la fenêtre donc, d'une maison. Et puis là, à l'intérieur, qu'est-ce qui s'est passé ? Il y avait un chien de garde, un Golden, qui était là. Golden, qui...
0: impressionnant, hein.
1: Ouais, impressionnant, chien, ouais.
0: Et il a défendu sa maison.
1: Tout a été filmé, d'accord, par les caméras de vidéosurveillance.
0: Ah.
1: Bah, alors, il a pas vraiment défendu sa maison. Il s'est dit, tiens, j'ai un nouveau copain, je vais amener des jouets,
0: non.
1: on va jouer, on va faire la fête. Donc, il lui a fait plus ou moins la fête. Le mec, il a eu le temps d'aller se prendre à manger dans le frigo, il s'est mis à l'aise, etc. Et les propriétaires sont tombés un petit peu sur cette scène lunaire grâce à leurs caméras de vidéosurveillance.
0: Ah, ils étaient en train de regarder en direct et ils voyaient ça ?
1: Complètement. Ils ont appelé les policiers qui sont intervenus assez rapidement, d'accord ? Ouais. Et quand ils sont arrivés, les policiers, qu'est-ce qu'il a fait le Golden ?
0: Il a des nouveaux copains en
1: des
0: plus.
1: Il y a des copains. Donc voilà, chien de garde efficace, quoi.
0: Allez, merci de commencer votre journée avec nous. Dans un instant, la Twitter dans laquelle on parle réseaux sociaux. Il y aura notre quoi donc, évidemment aussi. Et les meilleurs tubes avec le son de l'été. Voici Naïka tout de suite. One Track Mind sur Plein Air.
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0: Allez, place à notre quoi donc. Hier, on cherchait, Charlotte, quelque chose qui concernait Paul Hérault, si je dis pas de bêtises, un physicien.
3: Mm-hmm.
0: Avec le premier en français qui datait de 2001. Et
3: tout
0: on cherchait,
3: fait.
0: En fait, la première page Wikipédia en français. C'est ça la réponse à notre quoi donc. Tu as préparé une nouvelle question que tu vas nous poser tout de suite. C'est le quoi donc.
3: Le cagou huppé, c'est un oiseau de Nouvelle-Calédonie qui ne vole pas et dont le cri est semblable à quoi donc.
0: Eh ben, allez-y, pour faire vos propositions de réponse, vous pouvez nous écrire. Vous avez maintenant quelques minutes. On découvre toutes les propositions dans un instant. Redonne-nous une seconde fois le quoi donc.
3: Le cagou huppé, c'est un oiseau de Nouvelle-Calédonie qui ne vole pas et dont le cri est semblable à quoi donc.
0: À partir de maintenant, vous nous écrivez et vous nous dites à quoi vous pensez comme réponse sur la page Facebook Plein Air, la radio régionale. On va écouter Breakbot pour la suite des meilleurs tubes, mais pour l'instant à 6h30, c'est surtout l'info dans la région.
3: Tout de suite
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4: Bonjour à tous. La piste accidentelle est privilégiée après la découverte du corps sans vie d'un octogénaire hier matin au bord du Doubs. L'homme était porté disparu depuis mardi soir à Chalaise. D'importants moyens de recherche avaient été mobilisés après l'alerte donnée par sa famille. L'intersyndicale de la fonction publique appelle les agents à se mobiliser mardi prochain, 29 septembre, pour réclamer des mesures urgentes pour le pouvoir d'achat. Les organisations syndicales jugent les récentes annonces du gouvernement insuffisantes. Elles exigent notamment une revalorisation générale du point d'indice des fonctionnaires, son indexation sur l'inflation et la refonte des grilles pour sortir du SMIC. Dans le Doubs, un rassemblement aura lieu mardi prochain à 13h30, place de la Révolution à Besançon. Une bonne nouvelle pour l'économie régionale, Alstom vient de signer un contrat d'environ 100 millions d'euros avec la société allemande Nordrail. Le marché concerne la fourniture d'une centaine de motrices hybrides capables de circuler à 120 km par heure. L'ingénierie ainsi que le montage de ces véhicules seront entièrement réalisés dans une usine à Belfort. Les premiers modèles doivent être acheminés outre-Rhin à l'horizon de la fin 2029 en intégrant les opérations ultérieures et l'entretien en deux décennies. Le montant global dépasserait 600 millions d'euros supplémentaires. Pour l'instant, la direction n'a pas communiqué sur les retombées en termes d'embauche ou de planning de production locale. Les lignes T1 et T2 du tramway à Besançon vont évoluer à partir du 28 novembre pour répondre à une fréquentation dépassant 35 000 voyages par jour en période scolaire. On y reviendra plus en détail dans l'édition de 7h30 sur Plein Air. La météo pour terminer avec un ciel de plus en plus chargé dans le Doubs ce jeudi. On aura quand même quelques belles éclaircies avec un mercure qui atteindra 24 degrés pour les maxis sur le Grand Besançon.
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0: Tibbs, Mike Demero sur Plein Air. Allez, je crois que le timing est bon. On va retrouver tout de suite notre Twitter. Dans ce rendez-vous, Charlotte, nous parlons réseaux sociaux et on vous partage ce qu'on a vu passer, ce qui nous a fait sourire et qui peut potentiellement vous faire sourire vous aussi. Ma publication, la voici. C'est une page Facebook qui s'appelle Les Vilaines Filles, d'accord ?
1: Ok.
0: Tu sais que tu commences à vieillir quand tes fous rires se terminent par une grosse toux.
1: Ah, c'est vrai. J'ai l'impression que ça t'arrive souvent en plus.
0: À moi ?
1: Ouais.
0: Non, mais n'importe quoi. Tout ça pour dire que je suis vieux.
1: C'est un peu
0: très
1: ça,
0: sympa,
1: ouais.
0: Okay.
1: Je vois que tu es susceptible en plus.
0: Quel est ta Twitter ?
1: Le saviez-vous ? Pour se faire peur, les agents SNCF regardent
0: des films d'horaire.
1: Bah oui.
0: Allez, la réponse à notre quoi donc ? Ça, c'est pour la suite du Plein Air Café. Et puis, on écoutera aussi Adèle Castillon. Ce sera été avec toi. Bon réveil.
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0: C'est maintenant la deuxième partie de notre quoi donc ? Deuxième partie dans laquelle on découvre vos propositions de réponses. Merci d'ailleurs parce que vous avez été nombreux à nous envoyer des petits messages.
3: C'est vrai.
0: Charlotte, peux-tu nous rappeler quelle était la question que tu as posée tout à l'heure, s'il te plaît ?
3: Avec grand plaisir, on a parlé d'un oiseau, le cagou huppé. C'est un oiseau de Nouvelle-Calédonie qui ne vole pas et dont le cri est semblable à quoi donc ?
0: Chris nous propose au cri d'un singe.
3: Non.
0: Nous avons Ludivine qui nous dit le klaxon des pompiers.
3: Non plus.
0: Damien propose il crie comme un paon.
3: Non.
0: Franck nous dit un crissement de pneus.
3: Non.
0: Kevin nous dit une sirène.
3: Non plus.
0: Et Sandra nous dit une sonnerie de téléphone.
3: Non.
0: Bon.
3: Il crie, enfin c'est plutôt comme un aboiement de chien.
0: Oh, c'est pas vrai.
3: Voilà, donc. Quand il y a un chien, non, c'est un petit oiseau qui vole pas en plus. Voilà. Ouais, c'est un peu ça.
0: Allez, on vous souhaite un très très bon début de journée avec le plein air café. Michael Sambello, c'est pour la suite avec Maniac. Ce sera avant les infos de 7h. Et là, on va retrouver Natacha pour l'horoscope.
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4: Bélier, Mars, planète de l'énergie et de l'action, vous insuffle dynamisme et tonus à profusion.
5: Taureau, rassurez-vous, on ne peut pas être au top de la forme tous les jours.
6: Gémeaux, soyez plus discret. Tournez 7 fois votre langue dans votre bouche avant de vous exprimer.
7: Cancer, vous puisez dans vos ressources pour terminer ce que vous aviez occulté par manque de temps.
8: Lion, déléguez sans hésiter, vous ne pouvez pas être au four et au moulin.
9: Vierge, si vous avez des contacts avec l'étranger, c'est le moment idéal de relancer vos interlocuteurs.
10: Balance, vous marquerez des points en vous mettant en avant et en défendant vos idées.
11: Scorpion, si vous avez des interrogations, demandez conseil à des personnes plus expérimentées que vous.
12: Sagittaire, vous retrouvez votre allant et la motivation nécessaire pour progresser sur le plan professionnel.
13: Capricorne, vous mettez les bouchées doubles pour avancer à grands pas dans votre secteur professionnel.
14: Verseau, vous voulez progresser dans votre sphère d'activité et surtout obtenir une marge de manœuvre plus importante.
15: Poisson, vos prises de contact sont facilitées en ce moment, alors profitez-en pour multiplier les rendez-vous.

0: Une nouvelle heure qui démarre dans le Plein Air Café. On a ouvert les portes du Plein Air Café à 5h ce matin, comme tous les jours. On continue de vous accueillir avec Taylor Swift, avec Tame Impala et Jenny par exemple. Ce sera Dracula à retrouver après les infos de ce 24 septembre. Bonjour, bonjour, il est 7h.
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2: Bonjour à tous, c'était le premier débat de la primaire de la gauche. Tous les candidats ont répondu aux questions des Français hier soir sur LCI. Et la crise du carburant était l'un des sujets majeurs. Emmanuel Morel et Jérôme Guedj proposent de plafonner la marge des raffineurs. Raphaël Glucksmann veut tripler le chèque énergie. De son côté, Ségolène Royal souhaite plafonner le prix de l'essence à 1,70€ jusqu'à Noël. Olivier Faure plaide lui pour des aides ciblées. Et alors que les prix de l'essence continuent de grimper, les transporteurs routiers envisagent de potentielles actions de mobilisation la semaine prochaine. Les représentants de la profession dénoncent une situation intolérable alors qu'ils restent exclus de l'aide aux grands rouleurs. Le sud de la France, toujours en alerte incendie, les Bouches-du-Rhône sont en risque très élevé de feux de forêt. 10 départements du sud-est sont également placés en risque élevé. Le tribunal belge va prendre le temps d'entendre les victimes des attentats du 13 novembre 2015 qui le souhaitent. Des victimes qui dénoncent la demande de libération conditionnelle du logisticien des attaques, Mohamed Bakali. Il a été condamné en 2022 à Paris à 30 ans de réclusion, mais il purge sa peine en Belgique et selon le droit belge, il peut déjà prétendre à une libération conditionnelle. Le retour du Covid-19. Santé publique France a signalé hier une hausse des consultations SOS médecins et des passages aux urgences par rapport à la semaine passée. Pour autant, ces données se rapprochent de celles enregistrées ces dernières années au même moment et sont même parfois inférieures. Avec Xi Jinping aux États-Unis, le président chinois a été accueilli par Donald Trump lui-même à son arrivée pour une visite de 3 jours. Leurs discussions doivent traiter du commerce, de la concurrence technologique, en particulier dans le domaine de l'intelligence artificielle et du soutien de Pékin à l'Iran. Les deux pays qui ont déjà annoncé prolonger leur trêve commerciale jusqu'au 10 janvier. Et puis J-1 pour l'équipe de France version Zinedine Zidane. Elle prend la direction de la Turquie aujourd'hui. Les Bleus quittent Clairefontaine où ils sont réunis depuis lundi pour disputer leur premier des 4 matchs de Ligue des Nations de ce rassemblement face aux Turcs demain soir. Excellent début de journée à tous.
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0: Taylor Swift sur plein air. Nous sommes le jeudi 24 septembre 2026. Quel est le prénom qu'on peut fêter aujourd'hui, Charlotte ?
1: Bonne fête, Anatole !
0: Bonne fête à tous les Anatoles. C'est aussi la journée mondiale du migrant et du réfugié ou encore la journée mondiale contre les brevets logiciels. Je peux vous dire un truc, c'est que côté anniversaire, ça va aller très vite. On fait ça dans un instant parce que pour l'heure, on va remonter un petit peu le temps. Il y a 26 ans, jour pour jour, c'était le 24 septembre 2000.
1: Oui, la durée du mandat présidentiel passait de 7 à 5 ans en France.
2: Je vous avais appelé à faire ce choix. Vous avez répondu oui.
0: 24 septembre 1991.
1: Oui, avec la sortie du deuxième album de Nirvana qui s'appelait Nevermind.
0: Et puis le 24 septembre 2004 cette fois-ci.
1: Richard Virin qui était cette fois vainqueur du maillot de meilleur grimpeur du Tour de France qui mettait fin à sa carrière cycliste.
0: Les anniversaires du jour, on va commencer par...
1: Il y a Higelin qui a 36 ans aujourd'hui et puis c'est l'anniversaire de Pierre Cosso.
0: Eh oui, le petit ami de Sophie Marceau dans la Boom.
1: Exactement, c'est bien lui. Il fête aujourd'hui ses 65 ans.
0: On fait aussi des bisous à Johan, 43 ans aujourd'hui. Et puis pour la suite du Plein Air Café, on aura Mickey 3D et Ariana Grande pour les meilleurs tubes.
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0: chez vous, en voiture, au travail, Mickey 3D sur plein air. On retrouve notre info de star du jour et pour cette information, Charlotte, on va parler de The Weeknd.
1: Oui, si on en parle aujourd'hui, c'est que The Weeknd, il a un petit peu fait volte-face, on va dire ça comme ça. Ah. Il avait dit que, tu sais, déjà, il voulait plus s'appeler The Weeknd. Il voulait revenir à Abel Tesfaye, son vrai nom.
0: Oui, son vrai nom, ouais.
1: Bon, clairement, il a un petit peu changé d'avis. Il avait dit aussi qu'il prendrait peut-être sa retraite en anticipé.
0: Oui.
1: Il a un petit peu changé d'avis aussi. Ouais. Après 4 années d'une tournée mondiale, 175 concerts, 5,1 millions de spectateurs et près d'un milliard de dollars de recettes, il s'est dit, finalement, The Weeknd, ça marche pas trop mal. Donc, il va terminer là cette tournée, ok.
0: Ouais.
1: Et il va, alors, hiberner un petit peu, juste pour se remettre en forme.
0: Oui,
1: et puis repartir ensuite sur de nouveaux projets avec The Weeknd.
0: The Weeknd, toujours.
1: Voilà.
0: Tu sais, il y a quelque chose, une phrase qui dit qu'il n'y a que les imbéciles qui changent pas d'avis.
1: C'est vrai.
0: Allez, pour la suite, ce sera notre pourquoi du jour. Et puis on repart avec les meilleurs tubes, celle qui est un petit peu dans la tourmente en ce moment, puisqu'elle est accusée par Amanda Lear de plagiat. Voici Miley Cyrus sur plein air. Let's go.

0: très bon jeudi, très bon réveil.
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0: Dans un instant, l'info dans la région. Et puis nous, on va retrouver maintenant notre pourquoi du jour avec Cyril, qui habite à Morteau, qui nous a écrit. Cyril qui nous demande pourquoi l'Allemagne porte différents noms selon les pays.
3: Est-ce que tu avais remarqué ça ou pas?
0: Oui, c'est vrai. Oui.
3: Quand tu es en Angleterre, c'est Germanie. En France, c'est Allemagne. Ouais. En Allemagne, c'est Deutschland.
0: Ouais, c'est
3: en polonais, c'est Niemcy. Enfin bon, à chaque fois, c'est... Alors, pourquoi il y a une raison? En fait, l'Allemagne, il y a plusieurs noms selon les langues, parce qu'elle a longtemps été un ensemble de peuples et de tribus avant d'être un État unifié. C'était en 1871. Mmh. Et chaque pays voisin l'a nommé d'après la première tribu germanique avec laquelle il est entré en contact, tout simplement.
0: Ah.
3: Donc, par exemple, Germanie, ça vient du latin Germania. Jules César et les Romains l'ont popularisé pour nommer les tribus de cette région. Allemagne, c'est les Alamans, une puissante tribu germanique frontalière. D'accord. De l'Empire romain et des Francs, etc., etc.
0: Ok.
3: C'est fou.
0: Alors qu'avec la France, c'est pas de souci, c'est France dans toutes les langues.
3: Exactement.
0: Allez, bon réveil dans un instant, Damien Le David, et tout de suite, 7h30, l'info dans la région.
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4: Bonjour à tous. Le Conseil communautaire de Grand Besançon Métropole examine ce jeudi une deuxième décision modificative du budget 2026. Elle prévoit notamment 500 000 euros pour une acquisition foncière, 400 000 euros supplémentaires pour l'éclairage extérieur de la citadelle et 600 000 euros pour l'eau et l'assainissement. Des ajustements qui interviennent dans un contexte financier plus contraint. Écoutez les précisions de Ludovic Fagot, le président de Grand Besançon Métropole.
5: C'est une décision modificative qui va venir vraiment ajuster le budget de l'année 2026 avec des éléments très concrets, très opérationnels, notamment sur l'éclairage de la citadelle, sur l'éclairage aussi dans les différentes communes. Donc il y a quelques moyens financiers qui vont être alloués. On a 500 000 euros qui vont être portés pour la préemption d'un terrain sur la zone du Clouzet à Mamirol, puisqu'on a vraiment une volonté vraiment de mettre l'accent sur le développement des zones d'activité économique. Et puis après, il y a des petits ajustements autour de l'eau également et en termes de voies.
4: Dans le reste de l'actualité, les lignes T1 et T2 du tramway bisontin vont évoluer à partir du 28 novembre pour répondre à une fréquentation dépassant 35 000 voyages par jour. En période scolaire, la T1 reliera les Hauts-de-Chazal à la gare Viotte, tandis que la T2 circulera entre le nouveau terminus Brûlard et Chalzel. Aux heures de pointe, un tram passera toutes les 5 minutes à Viotte, toutes les 10 minutes à Chalzel et toutes les 2 à 5 minutes entre Brûlard et le parc Mico. Et puis Info Jeune et le Crous organisent ce jeudi la deuxième édition du forum Trouve ton job étudiant. Ça se passe de 11h à 14h, donc tout à l'heure sur le parvis du Resto U Lumière, soutenu par la région et la ville de Besançon. L'événement réunit de nombreux recruteurs pour proposer des contrats à temps partiel adaptés aux emplois du temps universitaire. La météo pour terminer avec un ciel de plus en plus chargé dans le Doubs. Ce jeudi, on aura quand même quelques belles éclaircies avec un mercure qui atteindra 24 degrés pour les maxis sur le Grand Besançon ainsi qu'à Baume-les-Dames.
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0: Martin Garrix, YouTube pour les meilleurs tubes.
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0: Il y aura dans un instant notre horoscope avec Natacha. Mais là, on va surtout retrouver maintenant notre road et quiz avec le quiz du jour. Et ce sera un quiz sur les kilos de stars.
2: D'accord.
0: On va parler de personnalités qui ont pris du poids ou perdu du poids. Souvent, c'est pour jouer dans des films, d'accord?
2: Ok, très bien.
0: À toi de voir comment tu vas t'en sortir. 5 questions, il te faut 3 bonnes réponses. Et on va commencer par le film Syriana, film dans lequel joue George Clooney. Pour ce film, est-ce qu'il a été obligé de prendre du poids ou de perdre du poids?
2: Syriana, il en a pris, je crois.
0: Effectivement, il a pris 16 kilos pour la petite histoire. Ouais. Premier point marqué, bravo. On va parler de Charlize Theron. Est-ce que elle, dans le film Monster, elle a été obligée de prendre ou de perdre du poids?
2: Monster, perdre.
0: De perdre du poids?
2: Oui.
0: Elle a pris du poids.
2: Ça t'a fait hésiter, ce que je te disais.
0: Ça m'a fait hésiter, effectivement. Oui, elle a pris du poids. 14 kilos, pour la petite histoire.
2: Ah ouais, d'accord.
0: On parle de Taylor Lautner dans la saga Twilight. C'est lui qui joue le rôle de Jacob. Cette saga, il a été obligé de prendre ou de perdre du poids.
2: Il a pris du muscle, il a pris du poids donc.
0: Effectivement, bonne réponse. 13 kilos de muscle là pour
2: et
0: le coup.
2: Bah oui.
0: Charlotte, 2 points marqués, 1 mauvaise réponse. Voici la 4e question. Matt Damon de son côté, dans le film The Informant, est-ce qu'il a pris 14 kilos ou 24 kilos?
2: Ça faisait beaucoup dans tous les cas. 20 quelque chose là.
0: 24?
2: Ouais.
0: Non, il avait pris 14 kilos.
2: Ouais.
0: 2 bonnes, 2 mauvaises réponses. C'est maintenant que tout va se jouer sur la dernière question. Et ça concerne Robert De Niro. Dans le film Raging Bull, il a pris du poids, Robert De Niro.
2: Mais combien?
0: Clairement. Mais oui, est-ce que c'était plus ou moins de 15 kilos?
2: Plus.
0: C'est une bonne réponse.
2: C'est passé quoi.
0: Tu t'en sors bien, il avait pris 27 kilos Robert De Niro.
2: Ah oui quand même.
0: Dans les prochaines minutes sur Plein Air, ce sera le retour des meilleurs tubes avec Manon Lisa et le Petit Pêcheur. Bonne matinée.
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1: Nous sommes aujourd'hui le jeudi 24 septembre 2026, journée mondiale contre les brevets logiciels et journée mondiale du migrant et du réfugié. Charlotte, tu vas bien sûr nous parler de quelque chose qui s'est passé un 24 septembre. Voici notre événement du jour.
4: Et oui, c'est un 24 septembre que je suis devenue première en 1988. Ça fait donc 38 ans aujourd'hui. Je suis une chanson mondialement connue de Bobby McFerrin qui devenait première des classements aux États-Unis.
1: Don't worry, be happy.
4: Mais oui!
1: Chanson de Bobby McFerrin, il n'y en a pas 36 000
4: exactement.
1: De connus.
4: Exactement.
1: Allez, pour la suite, ce sera l'info. Et puis UGEL aussi avec David Guetta. Et Shine, très très bon pour commencer la journée. Ce sera après notre horoscope.
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5: Bélier, Mars, planète de l'énergie et de l'action, vous insuffle dynamisme et tonus à profusion.
6: Taureau, rassurez-vous, on ne peut pas être au top de la forme tous les jours.
7: Gémeaux, soyez plus discret. Tournez 7 fois votre langue dans votre bouche avant de vous exprimer.
8: Cancer, vous puisez dans vos ressources pour terminer ce que vous aviez occulté par manque de temps.
9: Lion, déléguez sans hésiter, vous ne pouvez pas être au four et au moulin.
10: Vierge, si vous avez des contacts avec l'étranger, c'est le moment idéal de relancer vos interlocuteurs.
11: Balance, vous marquerez des points en vous mettant en avant et en défendant vos idées.
12: Scorpion, si vous avez des interrogations, demandez conseil à des personnes plus expérimentées que vous.
13: Sagittaire, vous retrouvez votre allant et la motivation nécessaire pour progresser sur le plan professionnel.
14: Capricorne, vous mettez les bouchées doubles pour avancer à grands pas dans votre secteur professionnel.
15: Verseau, vous voulez progresser dans votre sphère d'activité et surtout obtenir une marge de manœuvre plus importante.
16: Poisson, vos prises de contact sont facilitées en ce moment, alors profitez-en pour multiplier les rendez-vous.

0: matinée avec le plein air café de ce jeudi 24 septembre. Dans un instant, Lewis Capaldi avec Wish You The Best, mais aussi Another avec Talk To You. Ce sera pour mettre un petit peu de rythme dans ce jeudi matin. Et ce sera après les infos. Bienvenue. 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
2: Bonjour à tous. Emmanuel Macron attendu sur la question des carburants. Le président de la République s'exprime ce soir dans une interview télévisée dans un contexte géopolitique tendu. Un entretien diffusé sur France 2 et TF1. Le chef de l'État devrait insister sur la gravité de la situation internationale et ses répercussions sur le quotidien de la population, alors que la colère gronde face à la hausse des prix. Une interview qui intervient aussi à la veille de la venue du pape Léon XIV arrive demain jusqu'à lundi. Une venue sous haute sécurité. Laurent Nunez s'est voulu rassurant hier soir sur France 2. Le ministre de l'Intérieur a assuré qu'il n'y avait pas de menace particulière. Il a rappelé à l'important dispositif de sécurité entourant la venue du souverain pontife. Au total, 14 000 policiers, gendarmes et militaires de l'opération Sentinelle seront mobilisés. C'était le premier débat de la primaire de la gauche. Olivier Faure, Jérôme Guedj, Raphaël Glucksmann, Emmanuel Morel et Ségolène Royal ont répondu aux questions de plusieurs Français hier soir sur LCI. Parmi les thèmes abordés, la crise des carburants ou encore la question des alliances avec la France insoumise. Les députés ont approuvé hier soir en commission la loi intégrale contre les violences sexistes et sexuelles. La mesure phare prévoit un socle minimal d'actes d'enquête allant de l'audition de la victime et du suspect à la préservation des preuves et à la recherche d'éventuelles autres victimes. Les discussions à l'Assemblée nationale débuteront le 1er octobre prochain. L'écrivain canado-haïtien Télison Aurélien, désormais accusé de plagiat au Canada. L'homme, on le rappelle, est déjà soupçonné d'avoir eu recours à l'intelligence artificielle pour écrire son roman. Cette fois, il est visé pour une chronique écrite en 2013 et selon le quotidien québécois La Presse, il s'agirait d'une traduction légèrement remaniée d'un article diffusé quelques jours plus tôt. Et puis en football, Lyon s'est largement imposé face au Servette Genève pour la première journée de la Ligue des Champions féminines 8-0. Le Paris FC s'est incliné contre le FC Barcelone 5-2. Excellent début de matinée à tous.
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0: Les meilleurs tubes avec Lewis Capaldi. On va maintenant retrouver notre éphéméride. Nous sommes le jeudi 24 septembre. Bonne fête à qui ?
1: Bonne fête aujourd'hui au Anatole.
0: Allez, bonne fête à vous. C'est la journée mondiale contre les brevets logiciels et la journée mondiale du migrant et du réfugié. Les faits marquants d'un 24 septembre. On va partir faire un petit tour en 1991 tout d'abord.
1: Avec la durée du mandat présidentiel.
0: Non, 1991.
1: Pardon. La sortie du deuxième album de Nirvana qui s'appelait Nevermind.
0: Le 24 septembre 2000 cette fois-ci, là t'étais bon.
1: Oui, avec la durée du mandat présidentiel qui passait de 7 à 5 ans en France.
0: Avec cette déclaration de Jacques Chirac.
2: Je vous avais appelé à faire ce choix. Vous avez répondu oui.
0: C'était il y a 26 ans, jour pour jour. 24 septembre 2004, enfin.
1: Oui, avec Richard Virenque, qui était cette fois vainqueur du maillot du meilleur grimpeur du Tour de France, qui mettait fin à sa carrière cycliste.
0: Richard Virenque, évidemment, à l'insu de mon plein gré.
1: Ouais, c'est lui.
0: Ça va le suivre tout le temps.
1: C'est clair.
0: Pour les anniversaires, ça va être très rapide. Il y a deux personnalités à fêter.
1: Izia Higelin, qui a 36 ans, et puis Pierre Cosso.
0: Boum, c'est lui Pierre Cosso.
1: Oui, il fête aujourd'hui ses 65 ans.
0: On embrasse également Johan, 43 ans aujourd'hui. Et dans un instant, on parlera chiffre du jour, ce sera 13. Et on écoutera Teddy Swims avec Mr. Know It All. 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

0: incontournable téléphone sur plein air. Allez, je crois que le timing est bon. On va retrouver tout de suite notre Twitter. Dans ce rendez-vous, Charlotte, nous parlons réseaux sociaux et on vous partage ce qu'on a vu passer, ce qui nous a fait sourire et qui peut potentiellement vous faire sourire vous aussi. Ma publication, la voici. C'est une page Facebook qui s'appelle Les Vilaines Filles, d'accord ?
1: Ok.
0: Tu sais que tu commences à vieillir quand tes fous rires se terminent par une grosse toux.
1: Ah, c'est vrai. J'ai l'impression que ça t'arrive souvent en plus.
0: À moi ?
1: Ouais.
0: Non, mais n'importe quoi. Tout ça pour dire que je suis vieux. C'est très sympa. Ouais. Okay.
1: Je vois que tu es susceptible en plus.
0: Quel est ta Twitter ?
1: Le saviez-vous ? Pour se faire peur, les agents SNCF regardent
0: des films d'horaire.
1: Bah oui.
0: Allez, le chiffre du jour, c'est 13. Les détails dans un instant. Nous retrouverons également l'info dans la région et James Blunt pour les meilleurs tubes à écouter maintenant. Voici Taste Like Summer sur plein air. Hey.

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0: Allez, voici maintenant notre chiffre du jour, et ce sera le chiffre 13.
3: Oui, on va parler d'un homme, il s'appelle Frédéric, d'accord? Okay. Et alors, lui, il était au Parlement flamand, à Bruxelles, il y a quelques jours. Après une réunion de fin de journée, il se dit, bon, je vais faire un petit pipi quand même, ou plus d'ailleurs, j'en sais rien. Bon, en tout cas, d'accord. Il est allé aux toilettes, ok?
0: D'accord.
3: Sauf que la serrure, elle s'est bloquée, soudainement, ça l'a empêché de sortir. Petit problème supplémentaire, c'est qu'il avait laissé son téléphone sur son bureau, fois, tu vois. J'ai dit, oh, bah, sans écran, ça, j'en ai pas pour longtemps, voilà. Bon, bah, il a pas pu sortir, incapable de prévenir qui que ce soit. Oh, les toilettes étaient équipées de portes coupe-feu, laissant passer très peu d'oxygène. En plus, la ventilation ne s'activait que lorsqu'un mouvement était détecté, ce qui ne fonctionne pas donc dans une cabine fermée.
0: Il a été rapidement gêné
3: par le manque d'air. Bon, ben, il a essayé d'improviser avec un objet métallique trouvé sur place. Il a percé deux trous dans la porte, en haut et en bas, pour laisser entrer un petit peu d'oxygène. Malgré ça, il est resté enfermé toute la nuit, incapable de dormir dans cet espace, forcément.
0: Incroyable.
3: Ce n'est qu'à 6h du matin qu'un employé de nettoyage qui a remarqué sa présence. Il est resté 13h dans ses toilettes au Parlement. 13, notre chiffre du jour.
0: Oh là là.
3: Ouais, l'angoisse un peu quand même.
0: Oh, l'angoisse totale. Puis en plus, oui, effectivement,
3: le manque d'air en plus, bon, bah, ça aide pas, quoi.
0: Et pour une fois qu'un homme ne prend pas son téléphone pour aller aux toilettes.
3: C'est clair.
0: Allez, le programme télé pour les prochaines minutes, c'est Clan avec Café Conron. Ce sera pour repartir. Et à 8h30, voici l'info dans la région.
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4: Bonjour à tous, le Conseil communautaire de Grand Besançon Métropole examine ce jeudi une deuxième décision modificative du budget 2026. Elle prévoit notamment 500 000 euros pour une acquisition foncière, 400 000 euros supplémentaires pour l'éclairage extérieur de la citadelle et 600 000 euros pour l'eau et l'assainissement. Des ajustements qui interviennent dans un contexte financier plus contraint. Écoutez les précisions de Ludovic Fagot, le président de Grand Besançon Métropole.
5: C'est une décision modificative qui va venir vraiment ajuster le budget de l'année 2026 avec des éléments très concrets, très opérationnels, notamment sur l'éclairage de la citadelle, sur l'éclairage aussi dans les différentes communes. Donc il y a quelques moyens financiers qui vont être alloués. On a 500 000 euros qui vont être portés pour la préemption d'un terrain sur la zone du Clouzet à Mamirol, puisqu'on a vraiment une volonté vraiment de mettre l'accent sur le développement des zones d'activité économique. Et puis après, il y a des petits ajustements autour de l'eau également et en termes de voies.
4: Dans le reste de l'actualité, les lignes T1 et T2 du tramway bisontin vont évoluer à partir du 28 novembre pour répondre à une fréquentation dépassant 35 000 voyages par jour. En période scolaire, la T1 reliera les Hauts-de-Chazal à la gare Viotte, tandis que la T2 circulera entre le nouveau terminus Brûlard et Chalzel. Aux heures de pointe, un tram passera toutes les 5 minutes à Viotte, toutes les 10 minutes à Chalzel et toutes les 2 à 5 minutes entre Brûlard et le parc Mico. Et puis Info Jeunes et le Crous organisent ce jeudi la deuxième édition du forum Trouve ton job étudiant. Ça se passe de 11h à 14h, donc tout à l'heure sur le parvis du Resto U Lumière, soutenu par la région et la ville de Besançon. L'événement réunit de nombreux recruteurs pour proposer des contrats à temps partiel adaptés aux emplois du temps universitaire. La météo pour terminer avec un ciel de plus en plus chargé dans le Doubs. Ce jeudi, on aura quand même quelques belles éclaircies avec un mercure qui atteindra 24 degrés pour les maxis sur le Grand Besançon ainsi qu'à Baume-les-Dames.
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0: Vanessa Paradis sur plein air.
1: Madame, mademoiselle, monsieur.
2: Bonsoir à tous.
0: Et qu'est-ce qu'on va regarder ce soir à la télévision? Eh ben, j'ai la réponse, et Charlotte là aussi. La semaine dernière, c'était le final de la série Le Mystère de la Chambre Jaune, avec 2 838 000 téléspectateurs en tête des audiences pour TF1. Mais ce soir, ils misent sur qui? Ils misent sur M'Pokora, bien sûr, avec le téléfilm Oradour, qui sera à découvrir ce soir en prime à partir de 21h10.
3: Tu sais que déjà l'histoire m'intéresse. Alors en plus, avec M'Pokora, il y a des chances que je regarde quand même.
0: Eh ben, rendez-vous ce soir sur TF1. Sur France 2, on aura quoi?
3: L'heure de vérité pour ce soir.
0: Sur France 3, ce sera Meurtre à Tahiti.
4: On est où ici?
5: C'est un lieu de culte de l'ancienne religion de l'île.
4: Et on y faisait quoi dans ces lieux de culte?
5: Des sacrifices humains.
4: On avait 4 heures pour retrouver le meurtrier.
5: On a gravé sur sa peau ce dessin. On dirait Oro. C'est le dieu de la guerre dans l'ancienne religion.
0: C'est une série française, bien sûr.
3: C'est gay, hein.
0: C'est sur France 3 ce soir. Sur Canal+, une série télé qui s'appelle Ceci n'est pas un crime. Sur M6.
3: On aura La Chute du Président, c'est un film pour ce soir.
6: Le président a été victime d'une tentative d'assassinat.
7: Mike Banning, vous êtes accusé d'avoir voulu abattre le président des États-Unis.
6: L'ange gardien du président a été arrêté.
8: Vous ne voyez pas qu'on a voulu me piéger?
0: Dans le casting, Jada Pinkett Smith, Morgan Freeman, Gerard Butler. C'est donc à retrouver ce soir sur M6 en prime. Rendez-vous sur W9 avec Y'a que la vérité qui compte, sur TMC.
3: On aura Taxi 4 pour ce soir.
0: Sur TFX, le dentiste bouché aux 300 victimes.
3: Toi qui aimes pas trop déjà aller chez le dentiste, ça va pas t'encourager ça.
0: Ah ouais, je vais pas regarder ça, c'est sûr, sinon je ne dors pas de la nuit. On termine avec qu'est-ce qu'il y aura sur Gulli.
3: C'est quoi ce papy pour ce soir?
0: Et avec Chantal Latsou, Julie Gayet, Julie Depardieu, Patrick Chenet et beaucoup d'autres comédiens. Bonne matinée, tout à l'heure on parlera de quelque chose d'important. Et puis on écoutera Benson Boone aussi, après l'horoscope.
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10: Bélier, Mars, planète de l'énergie et de l'action, vous insuffle dynamisme et tonus à profusion. Taureau, rassurez-vous, on ne peut pas être au top de la forme tous les jours. Gémeaux, soyez plus discret. Tournez 7 fois votre langue dans votre bouche avant de vous exprimer. Cancer, vous puisez dans vos ressources pour terminer ce que vous aviez occulté par manque de temps. Lion, déléguez sans hésiter, vous ne pouvez pas être au four et au moulin. Vierge, si vous avez des contacts avec l'étranger, c'est le moment idéal de relancer vos interlocuteurs. Balance, vous marquerez des points en vous mettant en avant et en défendant vos idées. Scorpion, si vous avez des interrogations, demandez conseil à des personnes plus expérimentées que vous. Sagittaire, vous retrouvez votre allant et la motivation nécessaire pour progresser sur le plan professionnel. Capricorne, vous mettez les bouchées doubles pour avancer à grands pas dans votre secteur professionnel. Verseau, vous voulez progresser dans votre sphère d'activité et surtout obtenir une marge de manœuvre plus importante. Poissons, vos prises de contact sont facilitées en ce moment, alors profitez-en pour multiplier les rendez-vous.

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1: Ce matin, Charlotte, il faut qu'on parle de quelque chose. Parce qu'hier, Charlotte, quand je suis rentrée chez moi, j'ai découvert quelque chose. Oui. Gravissime. J'étais pas prêt. J'arrive chez moi, j'ouvre mon portail, je me gare, d'accord? Je sors de ma voiture, je ferme la voiture.
5: Ouais.
1: Machinalement, un petit peu, tu vois, les habitudes, je me dirige vers ma boîte aux lettres.
5: Normal.
1: C'était quelques secondes avant le drame.
5: Attends, je crois savoir où tu veux en venir, parce que je crois qu'il m'est arrivé la même chose. Mais vas-y.
1: J'ouvre ma boîte aux lettres. Et là, mon cœur s'est arrêté de battre. J'ai eu presque la nausée. Non, ce n'était pas une facture. Non, ce n'était pas un avis de passage, une lettre recommandée ou je ne sais quoi.
5: Une amende ?
1: Ça aurait pu. Non. Non, non. J'ai trouvé dans ma boîte aux lettres le premier catalogue de jouets de Noël.
5: Oh, c'est pas possible.
6: Oh là là là là.
5: Non, mais je vais te dire la vérité, j'ai eu la même chose. Mais
1: c'est
5: moi, ce qui s'est passé, c'est qu'à la maison, du coup, je l'ai rentré ce catalogue. Ouais. Et mes filles se sont jetées dessus. C'est trop bien. Donc du coup, elles ont fait leur liste de Noël. J'aurais dit, calmez-vous quand même, il y a encore 3 mois à descendre. Enfin, non, c'est n'importe quoi.
1: Il y a vraiment beaucoup trop d'avance là.
5: C'est n'importe quoi, franchement.
1: Est-ce que vous aussi, vous êtes dans cette situation? Vous avez déjà reçu là des catalogues de jouets de Noël? Je pose la question, mais en même temps, j'ai un peu peur de la réponse.
5: Ouais, j'ai l'impression qu'on n'est pas les seuls, quoi.
1: D'ailleurs, tu veux une autre information qui concerne Noël? Les téléfilms de Noël arrivent à partir du 12 octobre sur TF1. Voilà, comme ça.
5: 12 octobre.
1: C'est bientôt.
5: Oh non, mais c'est un truc de fou.
1: C'est un truc de fou.
5: Ah ouais, j'arrive pas à m'en remettre.
1: Allez, on se quitte là pour aujourd'hui, mais ce sera pour mieux se retrouver demain à partir de 5h pour le dernier réveil de la semaine. Bisous, Charlotte.
5: Bisous.
1: Vous allez profiter des meilleurs tubes avec Katsai dans un instant. Animal sur plein air. Bisous à tous.
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1: Bonjour à tous, Emmanuel Macron s'exprime ce soir. Le président prend la parole à 20h dans un entretien diffusé sur TF1 et France 2, une intervention qui intervient en pleine crise des carburants. Le chef de l'État devrait insister sur la gravité de la situation internationale et de ses répercussions sur le quotidien de la population, alors que la colère gronde face à la hausse des prix. Et eux sont bien en colère. Les transporteurs routiers, ils envisagent de potentielles actions de mobilisation la semaine prochaine. Les représentants de la profession dénoncent une situation intolérable alors qu'ils restent exclus de l'aide aux grands rouleurs. Un choix du gouvernement qui pénalise, selon eux, directement les TPE et PME du secteur ainsi que leurs salariés. Et les salariés de SFR se mobilisent aujourd'hui. Ils sont appelés à faire grève cet après-midi pour défendre leurs emplois. Dans le viseur de l'intersyndicale, la vente de l'opérateur à ses trois concurrents pour plus de 20 milliards d'euros. Selon les mesures proposées, environ 2500 salariés devraient être transférés dès la vente chez les trois acheteurs. Pour les autres salariés, une offre de reprise par les employeurs a été évoquée, mais la mesure est jugée insuffisante par les syndicats. Certains frais de santé devraient être remboursés uniquement par les complémentaires santé. C'est ce que préconise un rapport commandé par le gouvernement. Quatre experts du système de santé proposent ainsi que les mutuelles assument totalement les remboursements de l'optique et de l'audioprothèse. Elles seraient aussi en charge du paiement des indemnités journalières pour les premiers jours d'arrêt maladie. Un juge américain ordonne à l'administration Trump de rétablir l'accès à la Maison Blanche à CNN, MSNBC et Politico. Ces trois médias avaient été bannis par Donald Trump qui les accuse de relayer de fausses informations. Cette décision avait entraîné un mouvement de solidarité de leurs confrères qui ont alors refusé de diffuser les prises de parole du président républicain. Et puis l'équipe de France de football prend la direction de la Turquie aujourd'hui. Les Bleus quittent donc Clairefontaine où ils sont réunis depuis lundi pour disputer leur premier des quatre matchs de Ligue des Nations. Ce sera face aux Turcs demain soir. Excellente matinée à tous.

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1: Bonjour à tous. La prise de parole d'Emmanuel Macron. Le chef de l'État sera en direct à 20h sur TF1 et France 2. Il est attendu sur les questions de politique internationale, de l'Ukraine au conflit au Moyen-Orient, avec les conséquences pour les Français à la pompe. Cela fait plus de 2 ans qu'Emmanuel Macron n'a pas pris la parole dans ce format. La hausse des prix des carburants n'en finit plus. Des records pour le diesel ont été battus dans 19 pays de l'Union européenne, notamment en France, mais aussi en Allemagne et en Italie. En moyenne, 2,23€ le litre contre 2,16€ une semaine auparavant. Le Danemark et la Finlande affichent le prix le plus élevé, 2,56€. C'est une piste pour limiter la dépense publique. Le ministre du Travail, Jean-Pierre Farandou, évoque un possible gel de la prime d'activité. Tout dépend des discussions autour du projet de loi de finances. En avril dernier, la prime d'activité avait été revalorisée de 50€ en moyenne. Elle sert à soutenir le pouvoir d'achat des foyers à revenus modestes. Un nouveau candidat à la présidentielle, Olivier Becht, ex-ministre délégué chargé du commerce extérieur. Dans une interview à Paris Match, le député du Haut-Rhin dit se revendiquer de l'extrême centre. Il appartenait auparavant à Renaissance. Olivier Becht part en quête de ses 500 parrainages nécessaires pour pouvoir se présenter. Un homme activement recherché pour meurtre dans le Cher, soupçonné d'avoir tué sa compagne dimanche au sud du département. En fuite depuis plusieurs jours, il est considéré comme dangereux. L'appel à témoins précise de ne pas intervenir soi-même et d'appeler immédiatement la gendarmerie. C'était il y a tout juste un mois, une tornade dévastait la commune de Poma dans l'Aude. Une réunion publique sera organisée samedi par la mairie pour faire le point sur la catastrophe, notamment sur les travaux et les interventions à venir et les démarches en cours. Plus de 300 maisons ont été touchées par le phénomène. Et puis l'équipe de France de foot prend la direction de la Turquie aujourd'hui. Les Bleus quittent Clairefontaine où ils sont réunis depuis lundi pour disputer leur premier match de Ligue des Nations demain soir. Lors de ce rassemblement, les tricolores joueront également contre l'Italie et contre la Belgique à 2 reprises. Voilà pour l'info, passez une excellente après-midi. 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
1: Bonjour à tous, à Besançon, la PIV est fragilisée suite à la perte de subventions. La monnaie locale franc-comtoise subit le retrait successif des soutiens de la région, de la ville de Besançon et de Grand Besançon Métropole. Ces pertes de subventions ont entraîné des licenciements et une réduction de l'activité de l'association qui ne conserverait que 2 salariés à temps partiel pour poursuivre ses missions. Elle souhaite renforcer la mobilisation des bénévoles et solliciter des aides européennes. L'association indique disposer de 200 000 euros de fonds de garantie pour 170 000 PIV en circulation. Grand Besançon Métropole rappelle que le département du Doubs reste soumis au niveau de crise sécheresse. Les restrictions d'eau demeurent strictement appliquées. L'arrosage des espaces verts, le remplissage des piscines privées, le lavage des véhicules hors station professionnelle autonome sont totalement interdits. Pour les jardins potagers, l'arrosage reste autorisé uniquement entre 20h et 8h. Les usagers sont invités à consulter le site Vigio pour vérifier les consignes précises. Une cérémonie du souvenir s'est déroulée ce mardi 22 septembre à la maison d'arrêt de Besançon afin de rendre hommage aux agents de l'administration pénitentiaire morts ou blessés dans l'exercice de leurs fonctions. En présence de la directrice de cabinet du préfet Jennifer Roussel et du substitut du procureur général Jean-François Parietti, cet événement a permis de saluer l'engagement quotidien, souvent méconnu et exigeant des surveillants et de l'ensemble des personnels de l'établissement. Et puis selon une dernière étude de l'INSEE, la parité progresse fortement dans les conseils municipaux de Bourgogne-Franche-Comté, où les femmes occupent désormais près d'un siège sur deux. Elles restent toutefois très minoritaires à la tête des communes, avec seulement 23% de femmes maires. Et puisqu'au 30 avril 2027, le musée du temps de Besançon présente l'extraordinaire horloge d'Amédée Bernardi, cette imposante horloge astronomique réalisée entre 1929 et 1949 par l'horloger autodidacte Amédée Bernardi, compte près de 75 personnages et une quinzaine de complications horlogères. La météo, le ciel se couvre cet après-midi du côté des températures, 25 degrés au meilleur de la journée tout à l'heure.

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1: Bonjour à tous. Le grand oral d'Emmanuel Macron ce soir à la télévision. Le chef de l'État se prêtera au jeu de l'interview à 20h sur TF1 et France 2. Une intervention d'une trentaine de minutes pour évoquer le contexte international et ses répercussions sur le porte-monnaie des Français, en particulier en ce qui concerne les prix des carburants. Les cas de Covid repartent à la hausse en France, même si selon Santé publique France, ce rebond reste bien inférieur à ceux observés les années passées. Les autorités sanitaires appellent à conserver les gestes barrières et à se faire vacciner lorsqu'on est éligible. Une enquête ouverte à Dijon après le meurtre d'une femme chez elle la nuit dernière. Des bruits de violence provenant de l'appartement ont été entendus. Le compagnon de la victime a tenté de sauter du deuxième étage avant d'être interpellé, placé en garde à vue. Le suspect de 34 ans fréquentait la victime depuis peu de temps et n'était pas connu jusque-là pour des faits de violence conjugale. 9 mois de détention à domicile sous surveillance électronique. Un homme condamné par le tribunal d'Angers pour la détention et le transport de plusieurs centaines de bonbonnes de protoxyde d'azote. Plus de 400 bonbonnes avaient été découvertes par les gendarmes dans son véhicule la semaine dernière. Le trafiquant est le premier en France à être condamné sur la base de la loi Riposte qui interdit la vente et la consommation de ce gaz hilarant. En Ukraine, au moins 6 morts dans une attaque de drones russes sur une entreprise agricole. 10 personnes ont également été blessées selon le Premier ministre ukrainien. Des infrastructures civiles comme des entrepôts logistiques et des sites énergétiques sont régulièrement visées. Dans ce contexte, les renseignements danois n'excluent pas une attaque russe contre un pays de l'OTAN, même s'ils jugent ce scénario improbable. Ils estiment qu'il faudrait au moins 6 mois à Moscou pour préparer cette attaque et constituer les forces nécessaires. Et puis en basket, le lancement ce soir de la nouvelle saison d'Euroleague. Seuls 2 clubs français participent cette année à la compétition européenne. Le Paris Basket qui joue ce soir au Panathinaikos et l'ASVEL qui reçoit les Israéliens du Maccabi Tel Aviv. Voilà pour l'info, excellent après-midi. We'll be right back.

0: Sophia Carson, c'était sur plein air.
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0: On espère que tout va bien pour vous. Et ce soir, pour faire la fête ensemble, on se donne rendez-vous à partir de 20h pour la première discothèque de la région. De 20h et jusqu'à minuit. Donc ce sera uniquement des tubes des années 80 sur plein air, histoire de se faire plaisir et de remonter le temps tous ensemble pour découvrir une décennie vraiment mythique, notamment dans l'histoire de la musique. Allez, vous restez avec nous puisque dans quelques minutes, eh bien, ce sont les meilleurs tubes qui continuent. UGL et IML dans un instant. Et tout de suite, voici Mickey. Ça s'appelle Échec et Mat et ça se passe

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0: Pour savourer avec nous cette fin d'après-midi et justement dans quelques minutes, je vous dis comment jouer avec nous toute cette semaine pour remporter la Nintendo Switch. Alors restez dans le secteur, on en rediscute après les meilleurs tubes. Dans quelques minutes, Tom Gregory, on écoutera aussi Bibu Rexha et Tibbs avec Mike Demero, juste après un coup d'œil sur l'actualité régionale.
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3: Bonjour à tous, à Besançon, la PIV est fragilisée suite à la perte de subventions. La monnaie locale franc-comtoise subit le retrait successif des soutiens de la région, de la ville de Besançon et de Grand Besançon Métropole. Ces pertes de subventions ont entraîné des licenciements et une réduction de l'activité de l'association qui ne conserverait que 2 salariés à temps partiel. Pour poursuivre ses missions, elle souhaite renforcer la mobilisation des bénévoles et solliciter des aides européennes. L'association indique disposer de 200 000 euros de fonds de garantie pour 170 000 PIV en circulation. Grand Besançon Métropole rappelle que le département du Doubs reste soumis au niveau de crise sécheresse. Les restrictions d'eau demeurent strictement appliquées. L'arrosage des espaces verts, le remplissage des piscines privées et le lavage des véhicules hors station professionnelle autonome sont totalement interdits. Pour les jardins potagers, l'arrosage reste autorisé uniquement entre 20h et 8h. Les usagers sont invités à consulter le site Vigéo pour vérifier les consignes précises. Une cérémonie du souvenir s'est déroulée ce mardi 22 septembre à la maison d'arrêt de Besançon afin de rendre hommage aux agents de l'administration pénitentiaire morts ou blessés dans l'exercice de leurs fonctions. En présence de la directrice de cabinet du préfet, Jennifer Roussel, et du substitut du procureur général, Jean-François Parietti, cet événement a permis de saluer l'engagement quotidien, souvent méconnu et exigeant, des surveillants et de l'ensemble des personnels de l'établissement. Selon une dernière étude de l'INSEE, la parité progresse fortement dans les conseils municipaux de Bourgogne-Franche-Comté où les femmes occupent désormais près d'anciens sur 2. Elle reste toutefois très minoritaire à la tête des communes avec seulement 23% de femmes maires. Et puisqu'au 30 avril prochain, le musée du temps de Besançon présente l'extraordinaire horloge d'Amédée Bernardi. Cette imposante horloge astronomique réalisée entre 1929 et 1949 par l'horloger autodidacte compte près de 75 personnages et une quinzaine de complications horlogères. La météo, retour d'un temps plus ensoleillé demain vendredi sur le territoire grand bisontin. Du côté des températures, prévoyez des valeurs comprise entre 9 degrés demain matin et 27 degrés demain après-midi au meilleur de la journée.

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Pour la suite, on va écouter ensemble Nike. Et maintenant, voici Bruno Mars sur plein air. Belle soirée.

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0: Le début de la soirée, on le vit tous ensemble évidemment sur plein air avec les meilleurs tubes. J'en ai préparé tout plein pour vous avec Imagine Dragons, Echo Storms et Alex Warren juste après les infos à 17h.
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2: Bonsoir à tous. La hausse des prix des carburants n'en finit plus. Des records pour le diesel ont été battus dans 19 pays de l'Union européenne, notamment en France, mais aussi en Allemagne et en Italie. En moyenne, 2,23€ le litre contre 2,16€ une semaine auparavant. Le Danemark et la Finlande affichent le prix le plus élevé, 2,56€. Les transporteurs routiers, eux, bénéficient d'une petite respiration. Un nouveau décret renouvelle les aides carburants qui leur sont destinées pour les mois de juin à août. Ce coup de pouce a déjà permis de verser 50 millions d'euros à 10 000 entreprises. Le dispositif prévoit jusqu'à 60 000 euros d'aide par mois pour les entreprises les plus en difficulté. Les ambulances qui mènent des négociations avec le ministère de la Santé ne sont plus concernées par les aides. Cette épineuse question des carburants, Emmanuel Macron va s'en saisir ce soir à l'occasion de son interview à 20h sur TF1 et France 2. Le chef de l'État s'exprimera sur le contexte international du Moyen-Orient à l'Ukraine. 8 nouvelles interpellations dans l'affaire Quentin Derenque, ce militant d'extrême droite de 23 ans, victime d'un lynchage mortel en février dernier à Lyon. Les interpellés sont soupçonnés d'avoir participé au RICS, mais pas d'avoir porté les coups mortels. Les faits se sont produits en marge d'une conférence de l'eurodéputé Rima Hassan à Sciences Po. 9 militants d'ultra-gauche sont déjà mis en examen dans le cadre de cette affaire. Place aux plaidoiries de la défense aujourd'hui au procès de l'assassinat de Federico Martín Aramburu, l'ex-rugbyman argentin tué en 2022. Hier, les réquisitions sont tombées. L'avocat général a demandé 27 ans de réclusion contre Loïc Le Priol, accusé d'avoir tiré à 6 reprises, et 20 ans de prison à l'encontre de Romain Bouvier, jugé pour tentative d'assassinat. Le verdict sera rendu demain. Et puis en foot, les Girondins de Bordeaux pourraient éviter la liquidation judiciaire. Selon le journal Sud-Ouest, le fonds d'investissement Park Bench est en passe de racheter le club à Gérard Lopez, ce qui permettrait aux Girondins d'évoluer cette saison en régional. Ce rachat s'accompagnerait d'une renégociation des dettes. Voilà pour l'info. Excellente fin d'après-midi.

0: EcoStorm sur plein air.
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0: 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Il y en a tout plein pour vous avec Adèle Castillon dans un instant. Et tout de suite, voici Imagine Dragons sur plein air.

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0: plein air, les meilleurs tubes, ça continue ce soir.
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0: Avec dans quelques instants pour vous, Chris Amsterdam. On écoutera aussi James Blunt et puis Leona Lewis avec Bleeding Love. Tout ça, c'est juste après un petit coup d'œil sur l'actualité régionale avec la rédaction.
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3: Bonjour à tous, un cambriolage s'est produit dans la nuit de mardi à mercredi à Dennemarie-sur-Crète. Profitons de l'absence des occupants, un ou plusieurs individus ont pénétré dans un logement après avoir forcé une fenêtre. Le préjudice porte essentiellement sur des bijoux fantaisie. Les gendarmes de la communauté de brigade de Saint-Vite sont chargés de l'enquête. À Besançon, la pive est fragilisée suite à la perte de subventions. La monnaie locale franc-comtoise subit le retrait successif des soutiens de la région, de la ville de Besançon et de Grand Besançon Métropole. Ces pertes de subventions ont entraîné des licenciements et une réduction de l'activité de l'association qui ne conserverait que 2 salariés à temps partiel. Pour poursuivre ses missions, elle souhaite renforcer la mobilisation des bénévoles et solliciter des aides européennes. L'association indique disposer de 200 000 euros de fonds de garantie pour 170 000 pives en circulation. Grand Besançon Métropole rappelle que le département du Doubs reste soumis au niveau de crise sécheresse. Les restrictions d'eau demeurent strictement appliquées. L'arrosage des espaces verts, le remplissage des piscines privé et le lavage des véhicules hors station professionnelle autonome sont totalement interdits. Pour les jardins potagers, l'arrosage reste autorisé uniquement entre 20h et 8h. Les usagers sont invités à consulter le site Vigio pour vérifier les consignes précises. Et puis une cérémonie du souvenir s'est déroulée ce mardi 22 septembre à la maison d'arrêt de Besançon afin de rendre hommage aux agents de l'administration pénitentiaire morts ou blessés dans l'exercice de leurs fonctions. En présence de la directrice de cabinet du préfet, Jenny Roussel, du substitut du procureur général Jean-François Parietti, cet événement a permis de saluer l'engagement quotidien, souvent méconnu et exigeant, des surveillants et de l'ensemble des personnels de l'établissement. Et puis selon une dernière étude de l'INSEE, la parité progresse fortement dans les conseils municipaux de Bourgogne-Franche-Comté, où les femmes occupent désormais près d'un siège sur deux. Elles restent toutefois très minoritaires à la tête des communes, avec seulement 23% de femmes maires. La météo, retour d'un temps plus ensoleillé demain vendredi, du côté des températures, 9 degrés demain matin et 27 degrés demain après-midi pour les maximales.

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1: Très belle soirée avec Plein Air, c'était Chris Amsterdam à l'instant. Et c'est l'heure du petit chiffre du jour, 3 kilos par seconde. C'est la quantité de pâte à tartiner consommée en France chaque seconde. C'est plus de 300 000 pots par jour et peut-être que cela vous donne envie d'en manger une tartine de pâte à tartiner en arrivant, pourquoi pas, du boulot à la maison. Eh bien, je vous comprendrai totalement. Nous ici à la radio, malheureusement, on n'en a pas. Pour la suite, eh bien, on va écouter ensemble les meilleurs tubes avec Ariana Grande dans quelques instants. Et tout de suite, voici Skio et Sté.

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0: On va écouter aussi Bormin ou encore Ugel et David Guetta dans Shine. Tout ça, c'est juste après l'actualité. Il est 18h.
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2: Bonsoir à tous. Emmanuel Macron, très attendu sur la question des carburants. Le chef de l'État prendra la parole ce soir à 20h lors d'une interview d'une trentaine de minutes sur TF1 et France 2. Et ce, alors que le prix moyen du diesel à la pompe atteint 2,23€ dans l'Union européenne, son plus haut niveau historique. Emmanuel Macron doit trouver les mots pour rassurer et surtout remettre cette crise dans son contexte, selon la consultante en communication de crise, Christelle Bertrand.
3: Il n'y a rien de tel pour essayer d'expliquer une situation que de remettre tout ça dans le contexte. On explique souvent ce qu'on sait, ce qu'on fait, expliquer l'évolution des actions qu'on a mises en place. Si un de ces éléments manque, alors l'inquiétude revient. Est-ce qu'il peut faire baisser le prix à la pompe tout de suite ? C'est peut-être ce qu'il faut attendre. Si on est dans cette attente, ça risque d'augmenter la frustration. Et c'est pour ça que l'exercice, il est compliqué. C'est pour ça que chaque mot va être pesé, et par la classe politique, et par les médias, et par l'extérieur.
2: La menace russe sera aussi au programme de l'interview de ce soir. Il y a quelques jours, le chef de l'État a demandé de renforcer la protection des infrastructures critiques et des sites sensibles du pays. Vladimir Poutine participera-t-il au sommet du G20 ? Le Kremlin dit étudier l'invitation de Donald Trump, alors que le sommet se tiendra en décembre aux États-Unis. En attendant le G20, Donald Trump reçoit en ce moment à la Maison-Blanche le président chinois Xi Jinping. Lors de son premier discours, le président américain s'est félicité d'avoir réalisé d'énormes progrès sur les questions qui divisent la Chine et les États-Unis. Les cas de Covid repartent à la hausse en France, même si selon Santé publique, ce rebond reste bien inférieur à ceux observés les années passées. Les autorités sanitaires appellent à conserver les gestes barrières et à se faire vacciner lorsqu'on est éligible. Et puis en basket, le lancement ce soir de la nouvelle saison d'Euroleague. Le Paris Basket joue au Panathinaikos et l'ASVEL reçoit les Israéliens du Maccabi Tel Aviv. Voilà pour l'info, excellente soirée.
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0: C'était Amine sur Plein Air.
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0: 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Pour la suite, Manon Lisa, c'est les meilleurs tubes qui continuent. Ce sera Le Petit Pêcheur. Et tout de suite, voici Bormine avec Boys Don't Cry sur Plein Air. 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

0: Belle soirée avec Plein Air, les meilleurs tubes qui vont continuer avec Offenbach, le duo français. On écoutera aussi Harry Styles ou encore Shakira. Je vous dirai aussi comment jouer avec nous pour remporter la Nintendo Switch. Mais avant toute chose, place à l'actualité régionale avec la rédaction.
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3: Bonjour à tous, un cambriolage s'est produit dans la nuit de mardi à mercredi à Dennemarie-sur-Crète. Profitons de l'absence des occupants, un ou plusieurs individus ont pénétré dans un logement après avoir forcé une fenêtre. Le préjudice porte essentiellement sur des bijoux fantaisie. Les gendarmes de la communauté de brigade de Saint-Vite sont chargés d'enquête. À Besançon, la pive est fragilisée suite à la perte de subventions. La monnaie locale franc-comtoise subit le retrait successif des soutiens de la région, de la ville de Besançon et de Grand Besançon Métropole. Ces pertes de subventions ont entraîné des licenciements et une réduction de l'activité de l'association qui ne conserverait que 2 salariés à temps partiel. Pour poursuivre ses missions, elle souhaite renforcer la mobilisation des bénévoles et solliciter des aides européennes. L'association indique disposer de 200 000 euros de fonds de garantie pour 170 000 PIV en circulation. Grand Besançon Métropole rappelle que le département du Doubs reste soumis au niveau de crise sécheresse. Les restrictions d'eau demeurent strictement appliquées. L'arrosage des espaces verts, le remplissage des piscines privées et le lavage des véhicules hors station professionnelle autonome sont totalement interdits. Pour les jardins potagers, l'arrosage reste autorisé uniquement entre 20h et 8h. Les usagers sont invités à consulter le site Vigieau pour vérifier les consignes précises. Et puis une cérémonie du souvenir s'est déroulée ce mardi 22 septembre à la maison d'arrêt de Besançon afin de rendre hommage aux agents de l'administration pénitentiaire morts ou blessés dans l'exercice de leurs fonctions. En présence de la directrice de cabinet du préfet, Jennifer Roussel, du substitut du procureur général Jean-François Parietti, cet événement a permis de saluer l'engagement quotidien, souvent méconnu et exigeant, des surveillants et de l'ensemble des personnels de l'établissement. Et puis, selon une dernière étude de l'INSEE, la parité progresse fortement dans les conseils municipaux de Bourgogne-Franche-Comté, où les femmes occupent désormais près d'un siège sur deux. Elles restent toutefois très minoritaires à la tête des communes, avec seulement 23% de femmes maires. La météo, retour d'un temps plus ensoleillé demain vendredi, du côté des températures 9 degrés demain matin et 27 degrés demain après-midi pour les maximales.

plein air toute cette semaine avec nous. 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Alors foncez, vous vous inscrivez donc avant dimanche pendant que je vous prépare la suite. Teddy Swims à venir et maintenant voici Vianney sur plein air. C'est pareil.

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très belle soirée avec plein air, les meilleurs tubes à la suite et sans interruption. Avec dans un instant Barry Can't Swim, on écoutera aussi IAZ et puis Temper City Self Aware sur plein air. Il est 19h.

C'était Barry Can't Swim sur plein air. Et ça, c'est le petit chiffre du jour. 6 mois, c'est le temps total passé dans notre vie assis à un feu rouge. Autant vous dire que bah, y a plein de manières de perdre du temps. Bon, le mieux, c'est de rester productif et pourquoi pas à l'écoute de plein air avec les meilleurs tubes qui continuent évidemment tout au long de cette soirée. Dans quelques instants, Bibi Rexha. On écoutera aussi Jérémy Frérot, Cat Size. Et maintenant, voici Wham sur plein air.

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La soirée, elle est évidemment très très sympa ici sur plein air avec les meilleurs tubes, bien entendu. Dans quelques instants, on écoutera ensemble Sia avec sa magnifique voix. Ce sera dans Unstoppable. Je vous prépare aussi Miley Cyrus et puis les White Stripes maintenant sur plein air.

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